table à trois. « Bonsoir, dit-elle. Est-ce libre ?»« Bonjour, dit le vieil homme. Oui, ces deux à cette table sont encore libres. » Elle sourit et prend place. « Voulez-vous déjeuner avec moi ? À trois, le plaisir est bien plus grand. N'est-ce pas trop tard pour déjeuner ? Et pourquoi à trois ? Ce n'est jamais trop tard. Mademoiselle, trois petits déjeuners, s'il vous plaît. » La nuit tombe. Le jour passe. Ou bien, est-ce la nuit qui passe et le jour qui se lève ? Nuit et jour en même temps. Le soleil montre le temps. Pourtant, le soleil n'a pas de temps. Elle prend deux morceaux de sucre, un cœur, un thé. Comment prenez-vous votre café ? Avec du lait, sans sucre ? Dans ma vie, il n'y a que des douceurs. Je la porte dans mon cœur et au creux de mes mains. Ainsi, la chance me sourit toujours.

Êtes-vous un joueur? Oui, je l'ai toujours été, car la vie est mon jeu. Il déjeune le soir, son jeu est la vie, rare et charmant. Avez-vous déjà gagné? Demande-t-elle. Depuis que je sais qui joue avec qui,

deux couleurs nous guident, le noir et le blanc. Le blanc serait-il le bon et le noir le mauvais? Ou bien le noir le bon et le blanc le mauvais? Les deux sont justes, ou bien aucune des deux.

Est-ce normal? Les jeux sont faits. Rien ne va plus. La roue se met à tourner.